0: Moi, j'ai HD.
1: Oui.
0: Bon, ça, on se prend les yeux, on le dit. Ça veut dire, moi, je suis en effort. C'est toi et moi.

0: Ça va.
1: Bonjour, je vous appelle chez
0: Tennessee Fiancé. Bonjour,
1: c'est Tennessee.
2: Maintenant.

0: sur une nuance, on est d'accord, en fait.
1: Tu veux,
0: c'est bon, ça, c'est bien.